0: So Long, Marian. Leonard Cohen. Las lágrimas basales, que son las lágrimas normales y constantes que lubrican nuestros ojos, están compuestas principalmente por agua, sales minerales y proteínas específicas, como la lisozomina y la lactoferrina. Estas proteínas tienen propiedades antibacterianas y ayudan a proteger nuestros ojos de posibles infecciones.
1: J'ai regardé dans ton téléphone, il y avait un mail de Camille. Dans ma tête, ça résonne, elle est charmante cette fille. Je ne l'ai pas supprimée, j'ai attendu que tu le vois. Et là j'ai pu t'admirer, en train d'imaginer sa voix.